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Un début de journée anormalement calme qui s'est terminé par des échauffourées sur l'une des principales artères de la ville, symbole d'un capitalisme triomphant.